0: procéder à l'ouverture de nos antennes. Que Dieu bénisse la journée. Bonne journée à tous et à toutes.
1: Madeleine.

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1: بسم الله الرحمن الرحيم toutes les louanges appartiennent à Allah, le Seigneur des mondes, l'auteur de toutes les causes, le créateur de toutes choses, celui devant lequel se rabaissent toutes les nuques. Celui qui a prescrit le Hajj à ses serviteurs et en a fait un pilier de l'islam. Il témoigne que nul ne mérite d'être adoré en dehors de lui, l'unique sans associer, le pardonneur des péchés, l'accepteur du repenti et le sévère en châtiment. Et je témoigne que notre prophète Mohammed sallallahu alayhi wa sallam est son serviteur et son messager. Que la paix soit sur lui, sa famille, ses compagnons et sur tous ceux qui le suivront jusqu'au jour de la rétribution. Chers frères et sœurs en islam, le Hajj est un acte d'adoration suprême, un voyage spirituel destiné à rapprocher le croyant d'Allah et purifier son âme. Malheureusement, nous constatons aujourd'hui certaines dérives avant, pendant le Hajj et au retour des pèlerins qui détournent l'objectif sacré de ce pilier de l'islam. Il s'agit premièrement des dérives avant le Hajj et parmi ces dérives, il y a la non-purification de l'intention. Alors que le prophète sallallahu alayhi wa sallam a dit « Innamal a'malu binniyat wa innamal likulli imrin ma nawa » Les actes ne valent que par les intentions et chacun n'aura que ce qu'il a eu l'intention de faire. Donc si tu as l'intention d'aller et revenir pour qu'on t'appelle à l'Hajj, je pense que ton intention n'est pas bonne. Il va falloir reformuler notre intention avant d'y aller. Deuxièmement, les dérives du pèlerin pendant le Hajj. Puisque nous avons remarqué que pendant le Hajj, certains mènent des discussions, des disputes, des insultes, les péchés, que certains arrivent à le faire au cours du Hajj. Donc, tels que le vol, la médisance, il y a aussi l'exagération dans la prise des photos, des vidéos, l'utilisation des réseaux sociaux tels que WhatsApp, Facebook, TikTok pendant le Hajj. Alors que Allah subhanahu wa ta'ala nous a dit « Wama umiru illa liya'budullaha mukhlisina lahu din » Et ils n'ont été commandés que pour adorer Allah en lui vouant un culte exclusif. Ce verset coranique nous rappelle que le Hajj doit être accompli avec sincérité et pure dévotion, sans recherche de gloire ou d'ostentation. Et troisièmement, il y a les déviations du pèlerin lui-même et les déviations des familles au retour du Hajj. En ce qui concerne les déviations du pèlerin lui-même, il y a les récits exagérés. Les récits exagérés, parce que certains pèlerins, quand ils arrivent, donc ils racontent ce qui est vraiment exagéré. Et cela n'est pas vraiment bien pour nous. Ça voudrait dire que nous sommes en train de mentir. Ce qui n'a pas été produit là-bas, on raconte tout ce qui n'a pas vraiment eu lieu. Et là, ce n'est pas bien. Il y a aussi des récits ostentatoires.
0: en disant que ah, nous avons été des personnes pieuses là-bas. Nous avons eu la force. On a foncé pour pouvoir toucher la Kaaba. Chers frères et sœurs en islam, quand nous faisons ça, ça veut dire que nous sommes en train de raconter des récits. Nous sommes en train de faire des récits ostentatoires. Et cela ne va pas nous aider parce que cela peut induire les autres dans les erreurs. Et cela peut diminuer les récompenses de notre hajj. Parce que le prophète Allah subhanahu wa ta'ala nous a dit voilà guida la fil hajj, t'es arrivé là-bas, il ne faut pas mener sans dispute, il ne faut pas faire se querer là-bas. Maintenant les gens se querellent, ils viennent, ils racontent les mêmes choses. Donc ce sont des erreurs, il y a aussi des erreurs dans le retour des familles, dans le retour des pèlerins. Et en ce qui concerne les erreurs des familles, il y a l'exagération dans l'accueil avec les chants, les danses, les éloges. Il y a aussi le gaspillage qui se situe au niveau de la nourriture dans la confession des tenues collectives qui n'ont rien à voir avec l'islam. Donc ce qu'il nous devons savoir que le hajj est une adoration, pas une fête. Le hajj n'est pas une fête, mais c'est une adoration. Il y a aussi la recherche du prestige. Souvent on expose le pèlerin comme un trophée. Souvent on filme même tout ce que le pèlerin fait. Au retour, tout ce que le pèlerin fait, on filme ça. Il y a les gens qui vont, ils prennent un caméraman, il va venir filmer tout. Le pèlerin est en train de manger, on filme. Le pèlerin est en train de saluer les gens, on filme. Le pèlerin va au WC, on dit c'est le pèlerin qui va au WC. Et après, quand il est revenu, il ne va plus aller au WC. Et on laisse ça

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0: pas lui faire ça, je ne peux pas lui faire ça, c'est ma soeur. Quand vous regardez tout ce que je vous ai expliqué là, tout ce qu'on a vécu là, est-ce que je peux lui faire ça?
1: Silence. Nous avons entendu Madame Dylan. Madame Lili, vous pouvez enchaîner.

0: l'âme. Donc, ce qui nous devons savoir que le Hajj est une adoration, pas une fête. Le Hajj n'est pas une fête, mais c'est une adoration. Il y a aussi la recherche du prestige. Souvent, on expose le pèlerin comme un trophée. Souvent, on filme même tout ce que le pèlerin fait. Au retour, tout ce que le pèlerin fait, on filme ça. Il y a les gens qui vont, ils prennent un caméraman qui va venir filmer tout. Le pèlerin est en train de manger, on filme. Le pèlerin est en train de saluer, les gens, on filme. Le pèlerin va au WC, on dit c'est le pèlerin qui va au WC. Et après, quand il est revenu là-dedans, il ne va plus aller au WC. Et on laisse ça, on filme tout ça. Et souvent, on met ça donc, sur les réseaux sociaux. Il faut savoir que tout ça là, vraiment, c'est pas bien. Parce que le Hajj est pour Allah subhanahu wa ta'ala seul. Le Hajj est pour Allah, pas pour les gens. Il faut le faire pour Allah seul. On ne peut pas le faire pour les gens. Chers frères et sœurs en islam, donc nous devons les accueillir donc avec simplicité. Donc nous devons faire des invocations. Nous devons leur demander de faire des invocations pour nous également. Et nous devons les laisser reposer. Nous devons les aider. C'est nous qui allons les aider. Donc à être constants, à améliorer leur comportement. Car donc, le vrai Hajj se voit dans le comportement. Pas dans les événements, pas dans les célébrations, pas dans la fête, pas dans l'essai des photos, des vidéos postées sur les réseaux sociaux. Chers frères et sœurs musulmans, qu'Allah subhanahu wa ta'ala nous pardonne. Qu'Allah raffermisse nos cœurs. Donc Allah subhanahu wa ta'ala accorde à nos pèlerins un Hajj accepté, un effort récompensé et des péchés pardonnés, qui nous éloigne du gaspillage, de l'exagération et de l'ostentation dans l'accueil des pèlerins. Qu'Allah subhanahu wa ta'ala fasse de nous des serviteurs sincères. Donc il purifie nos intentions. Là on passe la main, il met des chérés, il met chien en fort, il met yaké en ça. Et même pas pour haïn, il n'y a qu'à au dollar. 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

0: Au nom d'Allah, le tout miséricordieux, le très miséricordieux.
1: Alhamdulillahi Rabbil Alameen.
0: Louange à Allah, Seigneur de l'univers.
1: Ar-Rahman Ar-Rahim.
0: Le tout miséricordieux, le très miséricordieux.
1: Maliki Yawmiddin.
0: Maître du jour de la rétribution.
1: Iyyaka na'budu wa iyyaka nasta'in.
0: C'est toi seul que nous adorons et c'est toi seul dont nous implorons secours.
1: Ihdina as-siratal mustaqim.
0: Guide-nous dans le droit chemin.

0: اقرأ باسم ربك الذي خلق.
1: Au nom d'Allah, le tout miséricordieux, le très miséricordieux. Lis au nom de ton Seigneur qui a créé.
0: خلق الإنسان من علق.
1: Qui a créé l'homme d'une adhérence.
0: اقرأ وربك الأكرم.
1: Lis, ton Seigneur est le très noble.
0: الذي علم بالقلم.
1: Qui a enseigné par la plume le kalam.
0: علم الإنسان ما لم يعلم.
1: A enseigné à l'homme ce qu'il ne savait pas.
0: كلا إن الإنسان ليطغى.
1: Prenez garde, vraiment l'homme devient rebelle.
0: أرآه استغنى.
1: Dès qu'il estime qu'il peut se suffire à lui-même à cause de sa richesse.
0: إن إلى ربك الرجعى.
1: Mais c'est vers ton Seigneur qu'est le retour. As-tu vu celui qui interdit? À un serviteur d'Allah, Muhammad, de célébrer la salat? Vois-tu s'il est sur la bonne voie? Ou s'il ordonne la piété? Vois-tu s'il dément et tourne le dos? Ne sait-il pas que vraiment Allah voit?
0: كلا لئن لم ينته لنسفعا بالناصية.
1: Mais non, s'il ne cesse pas, nous le saisirons certes par le toupet.
0: ناصية كاذبة خاطئة.
1: Le toupet d'un menteur, d'un pêcheur.
0: فليدع نادية.
1: Qu'il appelle donc son assemblée.
0: سندعو الزبانية.
1: Nous appellerons les gardiens de l'enfer.
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2: بسم الله الرحمن الرحيم.

0: Au nom d'Allah, le tout miséricordieux, le très miséricordieux. Nous l'avons certes fait descendre le Coran pendant la nuit d'Al-Qadr. Et qui te dira ce qu'est la nuit d'Al-Qadr? La nuit d'Al-Qadr est meilleure que 1000 mois. Durant celle-ci, descendent les anges ainsi que l'esprit, par permission de leur Seigneur, pour tout ordre.
1: 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Bismillahir rahmanir rahim.

0: Au nom d'Allah, le tout miséricordieux, le très miséricordieux. Les infidèles parmi les gens du livre, ainsi que les associateurs, ne cesseront pas de mécroire jusqu'à ce que leur vienne la preuve évidente.
1: رسول من الله يتلو صحفا مطهرة.
0: Un messager de la part d'Allah qui leur récite des feuilles purifiées.
1: فيها كتب قيمة.
0: Dans lesquelles se trouvent des prescriptions d'une rectitude parfaite.

Il ne leur a été commandé cependant que d'adorer Allah, lui vouant un culte exclusif, d'accomplir la salat et d'acquitter la zakat. Et voilà la religion de droiture.

Les infidèles parmi les gens du livre, ainsi que les associateurs, iront au feu de l'enfer pour y demeurer éternellement. De toute la création, ce sont eux les pires. Quant à ceux qui croient et accomplissent les bonnes œuvres, ce sont les meilleurs de toute la création.

0: الله عنهم ورضوا عنه ذلك لمن خشي ربه.
1: Leur récompense auprès d'Allah sera les jardins de séjour sous lesquels coulent les ruisseaux pour y demeurer éternellement. Allah les agrée et il l'agrée. Telle sera la
0: récompense.
1: Au nom d'Allah, le tout miséricordieux, le très miséricordieux. Quand la terre tremblera d'un violent tremblement. Et que la terre fera sortir ses fardeaux. Et que l'homme dira, qu'a-t-elle ? Ce jour-là, elle contera son histoire. Selon ce que ton Seigneur lui aura révélé, ordonné. Ce jour-là, les gens sortiront séparément pour que leur soient montrées leurs œuvres. Quiconque fait un bien, fût-ce du poids d'un atome, le verra.

0: Au nom d'Allah, le tout miséricordieux, le très miséricordieux. Par les coursiers qui allaitent, qui font jaillir des étincelles, qui attaquent au matin, et font ainsi voler la poussière, et pénètre au centre de la troupe ennemie. L'homme est certes ingrat envers son Seigneur. Et pourtant il est certes témoin de cela. Et pour l'amour des richesses, il est certes ardent. Ne sait-il donc pas que lorsque ce qui est dans les tombes sera bouleversé, et que sera dévoilé ce qui est dans les poitrines,
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0: chère.
2: Bismillahirrahmanirrahim.
0: Al-Qari'ah. Au nom d'Allah, le tout miséricordieux, le très miséricordieux. Le fracas.
2: Mal-Qari'ah.
0: Qu'est-ce que le fracas ?
2: وَمَا أَدْرَاكَ مَا الْقَارِعَةُ.
0: Et qui te dira ce qu'est le fracas ?
2: يَوْمَ يَكُونُ الْفَرَاشِ الْمَبْثُوثُ.
0: C'est le jour où les gens seront comme des papillons éparpillés.
2: وَتَكُونُ الْجِبَالُ كَالْعِهْنِ الْمَنْفُوشِ.
0: Et les montagnes comme de la laine cardée. Quant à celui dont la balance sera lourde, il sera dans une vie agréable. Et quant à celui dont la balance sera légère, sa mère destination est un abîme très profond. Et qui te dira ce que c'est ? Au nom d'Allah, le tout miséricordieux, le très miséricordieux. La course aux richesses vous distrait. Jusqu'à ce que vous visitiez les tombes. Mais non, vous saurez bientôt. Encore une fois, vous saurez bientôt. Sûrement, si vous saviez de science certaine, vous verrez certes la fournaise, puis vous la verrez certes avec l'œil de la certitude.

0: Au nom d'Allah le tout miséricordieux, le très miséricordieux, par le temps. L'homme est certes en perdition. Sauf ceux qui croient et accomplissent les bonnes œuvres.
1: Bismillahirrahmanirrahim. Waylul likulli humazatin lumazah.
0: Au nom d'Allah, le tout miséricordieux, le très miséricordieux. Malheur à tout calomniateur, diffamateur.
1: Alladhi jama'a mala wa 'addada.
0: Qui amasse une fortune et la compte.
1: يحسب أن ماله أخلده.
0: Pensant que sa fortune l'immortalisera.
1: كلا لينبذن في الحطمة.
0: Mais non, il sera certes jeté dans la Houtama.
1: وما أدراك ما الحطمة.
0: Et qui te dira ce qu'est la Houtama?
1: نار الله الموقدة.
0: Le feu attisé d'Allah.
1: التي تطلع على الأفئدة.
0: Qui monte jusqu'au cœur.
1: إنها عليهم مؤصدة.
0: Il se refermera sur eux.
1: في عمد ممدد. أَلَمْ تَرَ كَيْفَ فَعَلَ رَبُّكَ بِأَصْحَابِ الْفِيلِ.
0: Au nom d'Allah le tout miséricordieux, le très miséricordieux. N'as-tu pas vu comment ton Seigneur a agi envers les gens de l'éléphant?
1: أَلَمْ يَجْعَلْ كَيْدَهُمْ فِي تَضْلِيلِ.
0: N'a-t-il pas rendu leur ruse complètement vaine?
1: وَأَرْسَلَ عَلَيْهِمْ طَيْرًا أَبَابِيلِ.
0: Et envoyer sur eux des oiseaux par volée. Qui leur lançait des pierres d'argile.

0: Au nom d'Allah, le tout miséricordieux, le très miséricordieux. À cause du pacte des Quraysh.
1: إيلافهم رحلة الشتاء والصيف.
0: De leur pacte concernant les voyages d'hiver et d'été.
1: فليعبدوا رب هذا البيت.
0: Qu'ils adorent donc le Seigneur de cette maison, la Kaaba.

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1: Au nom d'Allah le tout miséricordieux, le très miséricordieux. Vois-tu celui qui traite de mensonge la rétribution ? C'est bien lui qui repousse l'orphelin. Et qui n'encourage point à nourrir le pauvre. Malheur donc à ceux qui prient.
0: الذين هم عن صلاتهم ساهون
1: tout en négligeant et retardant leur salat.
0: الذين هم يراءون
1: qui sont pleins d'ostentation.

0: الكوثر.
1: Au nom d'Allah, le tout miséricordieux, le très miséricordieux. Nous t'avons certes accordé l'abondance.
0: فَصَلِّ لِرَبِّكَ وَانْحَرْ.
1: Accomplis la salate pour ton Seigneur et sacrifie.

0: Au nom d'Allah, le tout miséricordieux, le très miséricordieux. Dis, ô vous les infidèles,
1: La a'budu ma ta'budun.
0: Je n'adore pas ce que vous adorez.
1: Wa la antum 'abidun ma a'bud.
0: Et vous n'êtes pas adorateurs de ce que j'adore.
1: Wa la ana 'abidun ma 'abadtum.
0: Je ne suis pas adorateur de ce que vous adorez. Et vous n'êtes pas adorateur de ce que j'adore.

Au nom d'Allah, le tout miséricordieux, le très miséricordieux. Lorsque vient le secours d'Allah ainsi que la victoire, et que tu vois les gens entrer en foule dans la religion d'Allah, alors par la louange, célèbre la

0: Au nom d'Allah, le tout miséricordieux, le très miséricordieux. Que périssent les deux mains d'Abu Lahab et que lui-même périsse. Sa fortune ne lui sert à rien, ni ce qu'il a acquis. Il sera brûlé dans un feu plein de flammes. De même sa femme, la porteuse de bois. Au nom d'Allah, le tout miséricordieux, le très miséricordieux. Dis, il est Allah unique.
1: Allahu Samad.
0: Allah, le seul à être imploré pour ce que nous désirons.
1: Lam yalid wa lam yulad.
0: Il n'a jamais engendré, n'a pas été engendré non plus.
1: Bismillahir Rahmanir Rahim. Qul a'udhu bi rabbil falaq.
0: Au nom d'Allah, le tout miséricordieux, le très miséricordieux. Dis, je cherche protection auprès du Seigneur de l'aube naissante. Contre le mal des êtres qu'il a créés. Contre le mal de l'obscurité quand elle s'approfondit. Contre le mal de celles qui soufflent, les sorcières, sur les nœuds.

0: Jeunesse.
1: Au nom d'Allah, le tout miséricordieux, le très miséricordieux. Dis, je cherche protection auprès du Seigneur des hommes.
0: Malikin Nas.
1: Le souverain des hommes.
0: Ilahin Nas.
1: Dieu des hommes. Contre le mal du mauvais conseiller, furtif. Qui souffle le mal dans les poitrines des hommes. Qu'il le conseiller.
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0: prochain.
1: Au nom d'Allah, le tout miséricordieux, le très miséricordieux. Par la nuit, quand elle enveloppe tout. Par le jour, quand il éclaire. Et par ce qu'il a créé, mâle et femelle. Vos efforts sont divergents. Celui qui donne et craint Allah et déclare véridique la plus belle récompense, nous lui faciliterons la voie au plus grand bonheur. Et quant à celui qui est avare, se dispense de l'adoration d'Allah et traite de mensonge la plus belle récompense, nous lui faciliterons la voie à la plus grande difficulté. Et à rien ne lui serviront ses richesses quand il sera jeté au feu. C'est à nous, certes, de guider. À nous appartient, certes, la vie dernière et la vie présente. Je vous ai donc averti d'un feu qui flambe. Où ne brûlera que le damné. Qui dément et tourne le dos. Alors quand sera écarté le pieux. Qui donne ses biens pour se purifier. Et auprès de qui personne ne profite d'un bienfait intéressé. Mais seulement pour la recherche de la face de son Seigneur le Très-Haut. Au nom d'Allah le tout miséricordieux, le très miséricordieux. Par le jour montant. Et par la nuit quand elle couvre tout. Ton Seigneur ne t'a ni abandonné ni détesté. La vie dernière t'est certes meilleure que la vie présente. Ton Seigneur t'accordera certes ses faveurs et alors tu seras satisfait. Ne t'a-t-il pas trouvé orphelin, alors il t'a accueilli. Ne t'a-t-il pas trouvé égaré, alors il t'a guidé. Ne t'a-t-il pas trouvé pauvre, alors il t'a enrichi. Quant à l'orphelin donc, ne le maltraite pas. Quant au demandeur, ne le repousse pas. Au nom d'Allah le tout miséricordieux, le très miséricordieux. N'avons-nous pas ouvert pour toi ta poitrine ? Et ne t'avons-nous pas déchargé du fardeau qui accablait ton dos et exalté pour toi ta renommée? À côté de la difficulté est certes une facilité. À côté de la difficulté est certes une facilité. Quand tu te libères, donc, lève-toi. Au nom d'Allah, le tout miséricordieux, le très miséricordieux. Par le figuier et l'olivier. Et par le mont Sinin. Et par cette cité sûre.
0: لقد خلقنا الإنسان في أحسن تقويم.
1: Nous avons certes créé l'homme dans la forme la plus parfaite.
0: ثم رددناه أسفل سافلين.
1: Ensuite, nous l'avons ramené au niveau le plus bas.
0: إلا الذين آمنوا وعملوا الصالحات فلهم أجر غير ممنون.
1: Sauf ceux qui croient et accomplissent les bonnes œuvres, ceux-là auront une récompense jamais interrompue.
0: فما يكذبك بعد بالدين.
1: Après cela, qu'est-ce qui te fait traiter la rétribution de mensonge?
0: أليس الله بأحكم الحاكمين؟
1: Allah n'est-il pas le plus sage des hommes?
0: بسم الله الرحمن الرحيم. ويل للمطففين.
1: Au nom d'Allah, le tout miséricordieux, le très miséricordieux. Malheur aux fraudeurs.
0: الذين إذا اكتالوا على الناس يستوفون.
1: Qui lorsqu'ils font mesurer pour eux-mêmes exigent la pleine mesure.
0: إذا كالوهم أو وزنوهم يخسرون.
1: Et qui lorsqu'eux-mêmes mesurent ou pèsent pour les autres, leur cause perte.

0: Cela ne pense-t-il pas qu'ils seront ressuscités? En un jour terrible. Le jour où les gens se tiendront debout devant le Seigneur de l'univers. Non, mais en vérité, le livre des libertins sera dans le Sijjin. Et qui te dira ce qu'est le Sijjin? Un livre déjà cacheté, achevé. Malheur ce jour-là aux négateurs. Qui démente le jour de la rétribution. Or, ne le dément que tout transgresseur, pécheur. Qui, lorsque nos versets lui sont récités, dit « Ce sont des contes d'anciens ». Pas du tout, mais ce qu'ils ont accompli couvre leur cœur. Qu'ils prennent garde, en vérité ce jour-là, un voile les empêchera de voir leur Seigneur. Ensuite, ils brûleront certes dans la fournaise. On leur dira alors, voilà ce que vous traitiez de mensonge. Qu'ils prennent garde, le livre des bons sera dans l'Iliyun. Et qui te dira ce qu'est l'Iliyun? Un livre cacheté. Les rapprochés d'Allah, les anges, en témoignent. Les bons seront dans un jardin de délices. Sur les divans, ils regardent. Tu reconnaîtras sur leur visage l'éclat de la félicité. On leur sert à boire un nectar pur, cacheté. Laissant un arrière-goût de musc, que ceux qui la convoitent entrent en compétition pour l'acquérir. Il est mélangé à la boisson de Tasnim. Source dont les rapprochés boivent. Les criminels riaient de ceux qui croyaient.
1: وَإِذَا مَرُّوا بِهِمْ يَتَغَامَزُونَ
0: Et passant près d'eux, ils se faisaient des œillades.

0: Et les voyant, ils disaient, ce sont vraiment ceux-là les égarés. Or, ils n'ont pas été envoyés pour être leurs gardiens.
1: فاليوم الذين آمنوا من الكفار يضحكون.
0: Aujourd'hui donc, ce sont ceux qui ont cru qui rient des infidèles.
1: على الأرائك ينظرون.
0: Sur les divans, ils regardent.
1: هل ثوب الكفار ما كانوا يفعلون. بسم الله الرحمن الرحيم. إذا السماء انشقت.
0: Au nom d'Allah, le tout miséricordieux, le très miséricordieux. Quand le ciel se déchirera.
1: أذنت لربها وحقت.
0: Et obéira à son Seigneur et fera ce qu'il doit faire.
1: وإذا الأرض مدت.
0: Et que la terre sera nivelée.
1: ألقت ما فيها وتخلت.
0: Et qu'elle rejettera ce qui est en son sein, les morts, et se videra.
1: وأذنت لربها وحقت.
0: Et qu'elle obéira à son Seigneur et fera ce qu'elle doit faire.

Ô homme, toi qui t'efforces vers ton Seigneur sans relâche, tu le rencontreras alors. Celui qui recevra son livre en sa main droite, sera soumis à un jugement facile et retournera réjoui auprès de sa famille. Quant à celui qui recevra son livre derrière son dos, il invoquera la destruction sur lui-même et il brûlera dans un feu ardent. Car il était tout joyeux parmi les siens. Et il pensait que jamais il ne ressusciterait. Mais si, certes, son Seigneur l'observait parfaitement. Non, je jure par le crépuscule et par la nuit et ce qu'elle enveloppe et par la lune quand elle devient pleine lune. Vous passerez, certes, par des états successifs. Qu'ont-ils à ne pas croire ? Et à ne pas se prosterner quand le Coran leur est lu. Mais ceux qui ne croient pas le traitent plutôt de mensonge. Or, Allah sait bien ce qu'il dissimule. Annonce-leur donc un châtiment douloureux. Sauf ceux qui croient et accomplissent.

Au nom d'Allah, le tout miséricordieux, le très miséricordieux. Par le ciel aux constellations. Et par le jour promis. Et par le témoin et ce dont on témoigne. Périssent les gens de l'Oudhoud. Par le feu plein de combustible. Cependant qu'ils étaient assis tout autour. Ils étaient ainsi témoins de ce qu'ils faisaient des croyants.

Ceux qui font subir des épreuves aux croyants et aux croyantes, puis ne se repentent pas, auront le châtiment de l'enfer et le supplice du feu.

0: Ceux qui croient et accomplissent les bonnes œuvres auront des jardins sous lesquels coulent les ruisseaux. Cela est le grand succès. La riposte de ton Seigneur est redoutable. C'est lui, certes, qui commence la création et la refait. Et c'est lui le pardonneur, le tout affectueux. Le maître du trône, le tout glorieux. Il réalise parfaitement tout ce qu'il veut. T'est-il parvenu le récit des armées de Pharaon et de Thamoud? Mais ceux qui ne croient pas persistent à démentir. Alors qu'Allah derrière eux les cerne de toutes parts. Mais c'est plutôt un Coran glorifié. Au nom d'Allah, le tout miséricordieux, le très miséricordieux. Par le ciel et par l'astre nocturne. Et qui te dira ce qu'est l'astre nocturne? C'est l'étoile vivement brillante. Il n'est pas d'âme qui n'ait sur elle un gardien. Que l'homme considère donc de quoi il a été créé. Il a été créé d'une giclée d'eau. Sorti d'entre les lombes et les côtes. Allah est certes capable de le ressusciter. Le jour où les cœurs dévoileront leurs secrets. Il n'aura alors ni force ni secoureur. Par le ciel qui fait revenir la pluie et par la terre qui se fend. Ceci, le Coran, est certes une parole décisive qui tranche entre le vrai et le faux. Et non point une plaisanterie frivole. Ils se servent d'une ruse. Et moi aussi je me sers de mon plan.
1: فَمَهِّلِ الْكَافِرِينَ أَمْهِلْهُمْ رُوَيْدًا
0: Accorde au prophète
1: بِسْمِ اللَّهِ الرَّحْمَنِ الرَّحِيمِ
0: Au nom d'Allah, le tout miséricordieux, le très miséricordieux.
1: سَبِّحِ اسْمَ رَبِّكَ الْأَعْلَى
0: Glorifie le nom de ton Seigneur, le très haut.
1: الذي خلق فسوى
0: Celui qui a créé, et agencé harmonieusement. Qui a décrété et guidé. Et qui a fait pousser le pâturage. Et en a fait ensuite un foin sombre. Nous te ferons réciter le Coran de sorte que tu n'oublieras pas.

0: faire.
1: Que ce qu'Allah veut, car il connaît ce qui paraît au grand jour, ainsi que ce qui est caché. Nous te mettrons sur la voie la plus facile. Rappelle donc, où le rappel doit être utile. Quiconque craint Allah s'en rappellera. Et s'en écartera le grand malheureux. Qui brûlera dans le plus grand feu. Où il ne mourra ni ne vivra.
0: قَدْ أَفْلَحَ مَنْ تَزَكَّى
1: Réussit, certes, celui qui se purifie.
0: وَذَكَرَ اسْمَ رَبِّهِ فَصَلَّى
1: Et se rappelle le nom de son Seigneur, puis célèbre la salate.
0: بَلْ تُؤْثِرُونَ الْحَيَاةَ الدُّنْيَا
1: Mais vous préférez plutôt la vie présente. Alors que l'au-delà est meilleur et plus durable. Ceci se trouve certes dans les feuilles anciennes. Au nom d'Allah, le tout miséricordieux, le très miséricordieux. T'est-il parvenu le récit de l'enveloppante? Ce jour-là, il y aura des visages humiliés. Préoccupés, harassés. Ils brûleront dans un feu ardent. Et seront abreuvés d'une source bouillante. Il n'y aura pour eux d'autre nourriture que des plantes épineuses d'Ari.
0: La yusmin wa la yughni min jou'
1: qui n'engraisse ni n'apaise la faim. Ce jour-là, il y aura des visages épanouis.

0: مرفوعة
1: لا دي ديفانز إلفي
0: وأكواب موضوعة
1: et des coupes posées
0: ونمارق مصفوفة
1: et des coussins rangés
0: وزرابي مبثوثة
1: et des tapis étalés.
0: أفلا ينظرون إلى الإبل كيف خلقت
1: Ne considèrent-ils donc pas les chameaux comme ils ont été créés ? Et le ciel, comment il est élevé ? Et les montagnes, comment elles sont dressées ? Et la terre, comment elle est nivelée ?
0: فذكر إنما أنت مذكر.
1: Eh bien, rappelle, tu n'es qu'un rappeleur.
0: لست عليهم بمسيطر.
1: Et tu n'es pas un dominateur sur eux.
0: إلا من تولى وكفر.
1: Sauf celui qui tourne le dos et ne croit pas.
0: فيعذبه الله العذاب الأكبر.
1: Alors Allah le châtiera du plus grand châtiment.
0: إن إلينا إيابهم.
1: Vers nous est leur retour.

0: والفجر.
1: Au nom d'Allah, le tout miséricordieux, le très miséricordieux. Par l'aube.
0: وليال عشر.
1: Et par les 10 nuits.
0: والشفع والوتر.
1: Par le père et l'impère.
0: والليل إذا يسر.
1: Et par la nuit quand elle s'écoule.
0: هل في ذلك قسم لذي حجر.
1: N'est-ce pas là un serment pour un doué d'intelligence ?
0: أَلَمْ تَرَ كَيْفَ فَعَلَ رَبُّكَ بِعَادٍ.
1: N'as-tu pas vu comment ton Seigneur a agi avec les Had ?
0: إِرَمَ ذَاتِ الْعِمَادِ.
1: Avec Hiram, la cité à la colonne remarquable.
0: الَّتِي لَمْ يُخْلَقْ مِثْلُهَا فِي الْبِلَادِ.
1: Dont jamais pareil ne fut construite parmi les villes. Et avec les Thamoud qui taillaient le rocher dans la vallée. Ainsi qu'avec Pharaon, l'homme aux épieux. Tous étaient des gens qui transgressaient dans leur pays. Et y avaient commis beaucoup de désordres. Donc, ton Seigneur déversa sur eux un fouet du châtiment. Car ton Seigneur demeure aux aguets.

Quant à l'homme, lorsque son Seigneur l'éprouve en l'honorant et en le comblant de bienfaits, il dit : Mon Seigneur m'a honoré.

Mais par contre, quand il l'éprouve, en lui restreignant sa subsistance, il dit, « Mon Seigneur m'a avili. » Mais non, c'est vous plutôt qui n'êtes pas généreux envers les orphelins.

0: qui ne vous incitez pas mutuellement à nourrir le pauvre. Qui dévorez l'héritage avec une avidité vorace. Et aimer les richesses d'un amour sans borne. Prenez garde quand la terre sera complètement pulvérisée. Et que ton Seigneur viendra ainsi que les anges, rang par rang. Et que ce jour-là, on amènera l'enfer, ce jour-là, l'homme se rappellera, mais à quoi lui servira de se souvenir ? Il dira, hélas, que n'ai-je fait du bien pour ma vie future ? Ce jour-là donc, nul ne sera châtié comme lui châtie. Et nul ne sera garrotté comme lui garrotte.
1: Ya ayyatuha an-nafsul mutma'innah.
0: Ô toi, âme apaisée.
1: Irji'i ila rabbiki radiyatan mardiyah.
0: Retourne vers ton Seigneur, satisfaite et agréée. Entre donc parmi mes serviteurs.
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0: Au nom d'Allah, le tout miséricordieux, le très miséricordieux. Non, je jure par cette cité. Et toi, tu es un résident dans cette cité. Et par le Père et ce qu'il engendre. Nous avons certes créé l'homme pour une vie de lutte. Pense-t-il que personne ne pourra rien contre lui? Il dit, j'ai gaspillé beaucoup de biens. Pense-t-il que nul ne l'a vu?
1: أَلَمْ نَجْعَلْ لَهُ عَيْنَيْنِ
0: Ne lui avons-nous pas assigné deux yeux?
1: وَلِسَانًا وَشَفَتَيْنِ
0: Et une langue et deux lèvres?
1: وَهَدَيْنَاهُ النَّجْدَيْنِ
0: Ne l'avons-nous pas guidé aux deux voies?
1: فَلَقَتَحَمَ الْعَقَبَةِ
0: Or, il ne s'engage pas dans la voie difficile. Et qui te dira ce qu'est la voie difficile? C'est délier un joug, affranchir un esclave. Ou nourrir en un jour de famine un orphelin proche parent ou un pauvre dans le dénuement.
1: ثم كان من الذين آمنوا وتواصوا بالصبر وتواصوا بالمرحمة
0: Et c'est être, en outre, de ceux qui croient et s'enjoignent mutuellement l'endurance et s'enjoignent mutuellement la miséricorde. Ceux-là sont les gens de la droite. Alors que ceux qui ne croient pas en nos versets sont les gens de la gauche.
1: عليهم نار مؤصدة.
2: Le feu se retiendra sur eux.
1: بسم الله الرحمن الرحيم. والشمس وضحاها.
0: Au nom d'Allah, le tout miséricordieux, le très miséricordieux. Par le soleil et par sa clarté.
1: والقمر إذا تلاها.
0: Et par la lune quand elle le suit. Et par le jour quand il l'éclaire. Et par la nuit quand elle l'enveloppe. Et par le ciel et celui qui l'a construit. Et par la terre et celui qui l'a étendue. Et par l'âme et celui qui l'a harmonieusement façonnée. Et lui a alors inspiré son immoralité, de même que sa piété.
1: قَدْ أَفْلَحَ مَنْ زَكَّاهَا
0: A réussi, certes, celui qui la purifie.
1: وَقَدْ خَابَ مَنْ دَسَّاهَا
0: Et est perdu, certes, celui qui la corrompt.
1: كَذَّبَتْ ثَمُودُ بِطَغْوَاهَا
0: Les Tamouds par leur transgression, ont crié au mensonge. Lorsque le plus misérable d'entre eux se leva pour tuer la chamelle, le messager d'Allah leur avait dit, la chamelle d'Allah, laissez-la boire.

0: Mais ils le traitèrent de menteur et la tuèrent. Leur Seigneur les détruisit donc pour leurs péchés et étendit son châtiment sur tous.
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0: au nom d'Allah, le tout miséricordieux, le très miséricordieux. Il s'est renfrogné et il s'est détourné. Parce que l'aveugle est venu à lui. Qui te dit, peut-être cherche-t-il à se purifier. Ou à se rappeler en sorte que le rappel lui profite. Quant à celui qui se complaît dans sa suffisance pour sa richesse, tu vas avec empressement à sa rencontre. Or, que t'importe qu'il ne se purifie pas. Et quant à celui qui vient à toi avec empressement, tout en ayant la crainte, tu ne t'en soucies pas. N'agis plus ainsi, vraiment ceci est un rappel. Quiconque veut donc s'en rappelle. Consigné dans des feuilles honorées. Élevé, purifié. Entre les mains d'ambassadeurs. Noble, obéissant. Que périsse l'homme qu'il est ingrat. De quoi Allah l'a-t-il créé? D'une goutte de sperme, il le crée et détermine son destin. Puis il lui facilite le chemin. Puis il lui donne la mort et le met au tombeau. Puis il le ressuscitera quand il voudra. Eh bien non, l'homme n'accomplit pas ce qu'il lui commande. Que l'homme considère donc sa nourriture. C'est nous qui versons l'eau abondante. Puis nous fendons la terre par fissure. Et y faisons pousser grains. Vignobles et légumes. Oliviers et palmiers. Jardins touffus. Fruits et herbages. Pour votre jouissance, vous et vos bestiaux.
1: فَإِذَا جَاءَتِ الصَّاخَّةُ
0: puis quand viendra le fracas. Le jour où l'homme s'enfuira de son frère de sa mère et de son père de sa compagne et de ses enfants. Car chacun d'eux ce jour-là aura son propre cas pour l'occuper. Ce jour-là, il y aura des visages rayonnants. Riants et réjouis. De même qu'il y aura ce jour-là des visages couverts de poussière, recouverts de ténèbres. Voilà les infidèles, les libertins.
1: Bismillahirrahmanirrahim.
0: Au nom d'Allah, le tout miséricordieux, le très miséricordieux. Quand le soleil sera obscurci. Que les étoiles seront ternies. Et les montagnes mises en marche. Et les chamelles à terme négligées. Et les bêtes farouches rassemblées. Et les mers allumées. Et les âmes accouplées. Et qu'on demandera à la fillette enterrée vivante pour quel péché elle a été tuée. Et quand les feuilles seront déployées et le ciel écorché. Et la fournaise attisée. Et le paradis rapproché. Chaque âme saura ce qu'elle a présenté. Non, je jure par les planètes qui gravitent. Qui courent et disparaissent par la nuit quand elle survient et par l'aube quand elle exhale son souffle. Ceci, le Coran, est la parole d'un noble messager doué d'une grande force et ayant un rang élevé auprès du maître du trône, obéi là-haut et digne de confiance. Votre compagnon, Muhammad, n'est nullement fou. Il l'a effectivement vu, Gabriel, au clair horizon. Et il ne garde pas avarement pour lui-même ce qui lui a été révélé.
1: وَمَا
0: Et ceci, le Coran, n'est point la parole d'un diable banni. Où allez-vous donc ?
1: إن هو إلا ذكر للعالمين.
0: Ceci n'est qu'un rappel pour l'univers.
1: لمن شاء منكم أن يستقيم.
0: Pour celui d'entre vous qui veut suivre le chemin droit.

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2: Bismillahirrahmanirrahim. Idha as-samaa'un fatarat.
3: Au nom d'Allah, le tout miséricordieux, le très miséricordieux. Quand le ciel se rompra.
2: Wa idha al-kawakib tatharat.
3: Et que les étoiles se disperseront. Et que les mers confondront leurs eaux. Et que les tombeaux seront bouleversés. Toute âme saura alors ce qu'elle a accompli et ce qu'elle a remis de faire à plus tard.
2: Ya ayyuha al-insanu ma gharraka bi rabbika al-karim.
3: Ô homme, qu'est-ce qui t'a trompé au sujet de ton Seigneur, le noble?
2: Alladhi khalaqaka fasawwaka fa'adalak.
3: Qui t'a créé, puis modelé et constitué harmonieusement.
2: Fi ayyi suratin ma sha'a rakkabak.
3: Il t'a façonné dans la forme qu'il a voulu.
2: Kalla bal tukadhibuna bid-din.
3: Non, malgré tout, vous traitez la rétribution de mensonge.
2: Wa inna 'alaykum lahafidhin.
3: Alors que veillent sur vous des gardiens.
2: Kiraman katibin.
3: De nobles scribes.
2: Ya'lamuna ma taf'alun.
3: Qui savent ce que vous faites.
2: Innal abrara lafi na'im.
3: Les bons seront, certes, dans un jardin de délices.
2: وَإِنَّ الْفُجَّارَ لَفِي جَحِيمٍ.
3: Et les libertins seront, certes, dans une fournaise.
2: يَصْلَوْنَهَا يَوْمَ الدِّينِ.
3: Où ils brûleront le jour de la rétribution.
2: وَمَا هُمْ عَنْهَا بِغَائِبِينَ.
3: Incapables de s'en échapper.
2: وَمَا أَدْرَاكَ مَا يَوْمُ الدِّينِ.
3: Et qui te dira ce qu'est le jour de la rétribution?
2: ثُمَّ مَا أَدْرَاكَ مَا يَوْمُ الدِّينِ.
3: Encore une fois, qui te dira ce qu'est le jour de la rétribution?

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Oui, 16h39 minutes. Nous avons tellement écouté les morceaux ivoiriens. Les salopards. Et je suis sûr tellement, je suis tellement sûr que vous avez aimé, vous avez adoré. Nos élèves des classes de 3e, bonne suite des compositions, bonne suite des examens de fin d'année. Et bonne chance à tous et à toutes. Même si c'est fini, l'examen n'est pas encore fini, s'il vous plaît. C'est le moment où nous allons tellement nous concentrer et prier. Pour que les choses se fassent dans de très belles conditions, surtout au niveau des corrections.

Après ce morceau des salopards, nous allons écouter du reggae, les chansons de Ahmed Faraz, de Jack Phil. D'Alpha Blondie également.

Oui, Razak ou Cocoré, hein. Cocoré Razak, salut, bonsoir à vous. Hein. Bonsoir également à notre papa, M. Ngambara Yakubu, depuis Saint-Bana.

0: richesses agricoles, minières et minéralières. Nous sommes victimes de l'endettement à croissance exponentielle et baignons dans l'économie sous perfusion. C'est la mondialisation de l'économie à sens unique, avec la pensée unique du maître à penser. Réveille-toi, Afrique.
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Je m'associe pleinement au souhait de cordiale bienvenue, au remerciement chaleureux et fraternel qui vous adressez en notre nom à tous.

directement Patrice Paix de RDA et assumant depuis plusieurs années des responsabilités à divers titres dans ce pays, j'ai été souvent sollicité pour livrer mon mémoire, égrener mon souvenir que la marche difficile mais merveilleuse de notre mouvement. Avec humour, alors que l'humour n'est pas français. Je vous ai toujours répondu en souriant. Il y a deux grands personnages au monde qui n'ont jamais écrit, qui ne diraient même pas un mot, mais une seule lettre, mais qui sont cependant les plus lus dans le monde, Mahomet et Jésus-Christ. Et vous m'avez dit, ils ont fait écrire par leurs disciples. Mais vous êtes aujourd'hui ici rassemblés, jeunes vieux, disciples de mon action. Je rends aujourd'hui avec le silence. Je vais vous apporter ma modeste contribution dans l'effort admirable que chercheurs et historiens ivoiriens accomplissent pour faire connaître l'histoire authentique du RDA, évitant ainsi les histoires. Que ceux qui ont brillé par leur absence, c'est le moins dire, veulent débuter pour masquer leur carence. Je ne suis pas passionné de débat. L'histoire est un témoignage. Donc repose sur la vérité. Et la vérité, vous le savez, est très belle quand elle est nue. Quand elle n'est pas affublée de ce vieux tissu déchiré qui masque sa divine beauté. Je vais vous livrer ce que j'ai vécu. Et je me propose ce matin, dans un premier temps, de vous faire un bref exposé sur les problèmes essentiels qui ont motivé la naissance et la vie de notre organisation. Dans un deuxième temps, je me soumettrai volontiers. Les heures ne compteront pas. Je pourrai rester jusqu'au soir avec vous. Pour répondre aux questions que vous voudrez bien me poser. La naissance laborieuse du RDA, elle est peu connue. Je voudrais, avec un petit recul en arrière, pour faire comprendre pourquoi nous avons créé le RDA. En 1945, beaucoup de chercheurs n'étaient pas nés. En 1945, après la grande promesse qu'il avait faite à Brazzaville en 1944, nommé le général de Gaulle, le grand homme qui a beaucoup fait pour notre pays et dont nous ne saluerons jamais assez la mémoire.

démocratiquement leurs propres affaires. C'est la raison pour laquelle, pour la première fois dans l'histoire de la République française, nous, territoire colonie, en sortant la colonie française de l'Afrique, avons été sollicités pour envoyer des représentants au Parlement français, alors que seul, avant 1947, était représenté le Sénégal. Je vous éviterai les détails. La lutte est difficile que nous avons dû mener pour nous faire élire librement par nos chers compatriotes. Ce que vous devez savoir, c'est que les candidats suscités par la colonisation, appuyés par la colonisation, ont tous été battus dans tous les territoires africains. On avait trié sur le volet la liste de ceux qui pouvaient voter. Les chefs de canton, les fonctionnaires, les quelques employés de commerce, les anciens combattants. On a cru qu'on pouvait influencer cela. Mais dans un sursaut de conscience, ils ont dit non. Et ils ont voté pour les véritables défenseurs de l'Afrique. Nous voici à Paris, sur le bord de la Seine. Une poignée de jeunes gens venant défendre les libertés confisquées par la colonisation. Notre dignité, il ne faut jamais oublier cela, piétinée par eux. Et nous étions dans une assemblée de plus de 627 membres d'une prime minorité. Force nous est de rechercher des alliances. Or, en 1945, et De Gaulle était encore au pouvoir, il y avait trois formations politiques qui se répartissaient et qui se partageaient les responsabilités du pouvoir, à savoir le Parti Socialiste, le MRP et le Parti Communiste. Notre doyen d'âge, notre cher doyen, Lamine Gueye, l'élu du Sénégal, nous avait proposé de nous apparenter tous à son parti, la SPO dont il était depuis longtemps membre, la section française de l'Internationale ouvrière, devenue aujourd'hui le Parti Socialiste. C'est moi le plus jeune, représentant la Benjamin des colonies françaises de l'Est. Ah oui, j'avais demandé à la mine de ne pas insister. Nous avons besoin des voix concertées et massives de ces trois formations au pouvoir. Je demandais à ce que nous nous répartissions entre ces trois formations pour que chaque fois que nous aurions à défendre les justes aspirations de nos peuples, les voix nous apportent leur concours massif. Mes amis ont accepté, mais tous immédiatement se sont empressés. Qui de s'inscrire au Parti Socialiste, qui au MRP, il me restait moi seul.

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1: Blabla. Jata, I'm a fair in announced the said. Vous allez les résoudre, la famille va se rouler. Vous avez un stylo, non?
2: Thank you.
1: Il y a un moment partagé, il y a un moment partagé, il y a un moment partagé, il y a un moment partagé, il y a un moment partagé.
2: Thank you. Thank you.